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Comme chaque matin, le petit Léo se lève. 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

5h-10, Léo rentre de l'école. 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Ils se mettent à table et racontent leur journée. 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